Notre génération n'est plus une génération. Ce qui reste, le rebut et le coupon d'une génération qui promettait, hélas, que d'aucune autre. Tout au monde est désaffecté. Et nous, enfants d'or, pour le cœur de ces